0: Bonjour, c'est mon épouse.
1: C'est mon épouse.
0: Je vais vous m'envoyer à la salle pour avoir un avis. Je vais vous m'envoyer.
1: C'est mon épouse, j'en prie.
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